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Oui, la braguette, on la referme. Il s'approche de la dame, un croisement de regards.

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5: Bon début de mercredi 15 juillet, 6h30, 21 actuellement, 28 déjà avec l'humidex. Une autre journée assez chaude, mais on n'a pas de prévision de tornade ni rien de ça, ni d'orage non plus. Ça s'annonce quand même très bien aujourd'hui. Dans les prochaines minutes, en musique, Jay Scott sera le cœur de pirate également. Fouki, j'ai les sales barbes pour nous faire bouger. Et pour l'instant, Benson Boone nous offre Mr. Electric Blue. Merci beaucoup d'être là ce matin. 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

0: King Melrose à Max 103, 6h48. Merci d'être là, très contente de vous accompagner jusqu'à 10h. Météo, aujourd'hui, alternance soleil-nuage, 30% seulement de possibilité d'averse cet après-midi, maximum 28, humidex 33. Quelques nuages en soirée, minimum à 17. Demain, jeudi, ensoleillé le matin et tôt en après-midi. Alternance soleil-nuage ensuite avec 40% de possibilité d'averse en après-midi. Risque d'orage également. Ça reste quand même chaud avec 27, humidex 31. Vendredi, très belle journée. C'est la belle journée de la semaine avec 26 sous le soleil. Et pour l'instant, samedi, un peu de pluie avec 23. Et dimanche, très, très belle journée au programme avec 26. Actuellement, plutôt nuageux avec 21. On ressent 28 degrés. Le bulletin de nouvelles de Yannick Michaud s'en vient dans quelques minutes. Mumford & Sons avec Ozier, Rubber Band Man. J'ai ça pour vous dans une dizaine de minutes. Et pour l'instant, Jay Scott nous offre Lost à Max 103.
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2: Bonjour Madame, Monsieur, ici Yannick Michaud et voici vos informations Gravité Média sur le nouveau Max 103. Quelques 110 vélos, dont la moitié à assistance électrique, seront accessibles en libre-service dès l'été 2027 dans la ville de Vaudreuil-Dorion. Une première dans la région, ce projet est le fruit d'une entente de gestion conclue entre la ville et Bixi Montréal. Pour ce faire, la ville bénéficie d'une aide financière de 440 000 $ du gouvernement du Québec dans le cadre du programme d'aide financière au développement des transports actifs dans les périmètres urbains. Celle-ci couvre une partie des coûts d'acquisition des équipements de 1 102 000 $. La flotte de vélos Bixi sera déployée dans une dizaine de stations dont l'emplacement est actuellement à l'étude afin d'assurer une desserte efficace des principaux secteurs de la ville et des pôles générateurs de déplacement. En 2026, le montant déboursé par un usager de Bixi varie selon l'option choisie. Par exemple, pour un aller simple, il faut prévoir un frais fixe de 1,60 $ auquel s'ajoute un montant par minute d'utilisation. Restons sur deux roues, le tronçon de la piste cyclable qui permet de relier le parc régional de Beauharnois-Salaberry au boulevard des Érables doit être fermé plus longtemps que prévu. La fermeture est d'une durée indéterminée. Les chantiers de construction de la piste cyclable et du complexe de compostage de la Régie intermunicipale de valorisation des matières organiques sont toujours en exécution et provoquent des délais imprévus et des changements hors du contrôle de la MRC. Aucun détour sécuritaire n'a pu être mis en place dans l'intervalle. Comme le tronçon est homologué, route verte, les exigences strictes et les normes de sécurité du ministère des Transports et de la Mobilité durable empêchent l'aménagement d'une voie conforme. Il est suggéré aux cyclistes d'emprunter la route verte à partir du centre-ville qui donne accès à l'ouest de Salaberry de Valleyfield. Enfin, la première soirée des Mardis en musique a été remise à Valleyfield et c'est le 25 août que les amateurs pourront voir et entendre CCR Reborn à la rotonde du Parc Sauvé. Voilà ce qui est complète. Pour plus de détails, consultez le www.journalsaintfrançois.ca.
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0: matin en studio Audrey Saint-Aubin de la ville de Salaberry de Valleyfield. Bon matin.
1: Bon matin, comment tu vas?
0: Ça va bien, et toi?
1: Très bien, merci.
0: Génial. Aujourd'hui, ben, on parle de la politique de circulation, Audrey. Il y a des nouveautés là-dedans, mais premièrement, je veux qu'on revienne sur l'ancienne politique. Pourquoi c'était un peu déchu finalement?
1: Ben, en fait, tu sais, on est en plein été, l'école est finie depuis quoi? 3 semaines déjà. Il y a beaucoup d'enfants dans nos quartiers, puis je trouvais justement pertinent de venir te parler de ce sujet-là. Tu l'as dit, on avait une vieille politique de circulation qui datait d'il y a plusieurs années. Le conseil municipal a adopté il y a quelques semaines, en mai dernier, la nouvelle politique de circulation. Le fait que la façon dont on circule dans nos villes, dans nos quartiers, dans nos rues, ça a beaucoup changé, pas juste ici, mais de façon générale, un peu partout dans les municipalités. Ce qui fait que les processus décisionnels qu'on avait pour implanter des mesures d'atténuation de vitesse ou pas dans certains secteurs, comme tu l'as dit, ça devenait un petit peu caduque. Donc, on devait se mettre à jour un petit peu avec le pour mettre un peu à niveau nos processus décisionnels pour arriver à dire, bon, ben dans tel ou tel quartier ou dans telle ou telle rue, est-ce qu'on a vraiment un enjeu? Puis si oui, est-ce qu'on a besoin d'ajouter des mesures ou pas? Tu sais, l'évolution des habitudes de déplacement, on le disait hors d'onde, on a des piétons, on a des cyclistes, on a des voitures, des camions, des trottinettes électriques, différents moyens de transport électrique, puis qui vont parfois vite, là. Il y a des petites machines qui vont jusqu'à 40, 45, 50 km/h. Donc, c'est assez pour donner un petit peu le tournis, là, parfois, aux gens qui circulent, dans les quartiers.
0: Oui.
1: Donc, on a mieux structuré la façon dont on reçoit les requêtes des citoyens maintenant, pour arriver en 3 étapes simples avec la nouvelle politique de circulation. Première étape, donc, dès qu'un enjeu de vitesse est potentiellement noté dans nos secteurs, je dis potentiellement parce que parfois, on peut avoir une impression de vitesse, que c'est pas toujours justifié. Parfois, ça l'est, là, soit dit en passant. Donc, la nouvelle politique prévoit maintenant qu'on débute par une campagne de sensibilisation pour 60 jours.
0: Mm-hmm.
1: Donc, autrement dit, on va aller installer des pancartes jaunes, là. Peut-être que si vous êtes dans certains secteurs, vous allez voir bientôt commencer à apparaître ces pancartes-là. Autrement dit, ils disent « Oyez, oyez, là, cette zone-là est à l'étude. On a un enjeu de vitesse qui est décelé dans votre secteur. » Donc, je fais une parenthèse, mais on a déjà une dizaine de zones à Valleyfield où ces pancartes-là ont justement été installées dans le secteur Grande-Île, près de la Polyvalente et dans 2 ou 3 secteurs dans le quartier de la Baie aussi, là, si je me trompe pas. Pendant 60 jours, on va venir installer ces pancartes-là. Et pendant ces 2 mois-là, on a des relevés de vitesse électronique qui vont être installés, qui vont permettre de comptabiliser la vitesse réelle qui est enregistrée des voitures qui circulent dans ces zones-là. Donc, après les 60 jours, on va retirer les plaques électroniques et on va vraiment, nos équipes spécialisées en circulation vont analyser les données qu'on a recueillies. Si la moyenne du secteur est respecté, ben le processus s'arrête là. Parce qu'on va considérer que juste le fait d'avoir mis des pancartes pendant 2 mois, ça a fonctionné, puis ça a suscité une petite interrogation dans la tête des gens, puis les gens ont commencé à lever le pied. Dans le cas contraire, si on remarque que malgré ce premier 60 jours de sensibilisation-là, il y a encore un écart important entre la vitesse qu'on veut que les gens circulent dans les quartiers et la vitesse réelle enregistrée, ben là, on passe à l'étape 2. Donc, la deuxième étape, ça vise à implanter des mesures, des aménagements, pardon, physiques temporaires dans les secteurs qui sont à l'étude où on va physiquement amener les gens à être obligés un peu de ralentir.
0: OK.
1: Donc, on parle de balises centrales, ça peut être des afficheurs de vitesse, tu sais, qu'on voit parfois sur les...
0: électroniques, là,
1: exactement, tout à fait. Des bacs à fleurs, du marquage au sol, etc. Donc, on va venir ajouter des éléments physiques dans la rue pour un autre 60 jours. Si après cet autre 60 jours-là, on remarque que, par exemple, l'ajout des bacs à fleurs ou le marquage au sol... Encore une fois, ça a permis de faire lever le pied aux gens et que les données qu'on aura continué de comptabiliser prouvent ça aussi, ben le processus s'arrête là. Alors, tu me vois venir dans le cas contraire, si jamais les gens ont malheureusement pas levé le pied encore et qu'on considère que l'enjeu de vitesse est encore présent malgré les aménagements temporaires qu'on a fait, et ben là, on passe à l'étape 3, qui est la dernière étape, l'ajout de mesures physiques permanente. Donc, la troisième étape touche justement l'implantation graduelle, c'est important de le dire, là, de mesures d'aménagement physique permanent jusqu'à temps que la vitesse dans un secteur X, la vitesse permise en fait, là, la moyenne de vitesse, soit respectable, soit atteinte. Donc là, on parle vraiment de plus gros changements, puis parfois même aller jusqu'à reconfiguration des rues.
0: Ah, complètement, okay?
1: Ou de certains secteurs là, pour forcer physiquement à les gens à être obligé de ralentir en tout temps. On parle d'avancée de trottoir, on parle des îlots centraux, ça peut être un réaménagement de la rue, comme je viens de le dire, l'implantation de do-down, etc. Si on est rendu à l'étape 3, je vais rassurer tout le monde, là, on va pas se lever un matin puis oui. Vous allez pas vous réveiller avec 5 do-down sur quelques centaines de mètres dans votre rue ou dans votre quartier. Là. C'est pour ça que je dis que c'est important de nuancer que l'étape 3, c'est graduellement. Okay? Donc, on va ajouter exemple. Si on considère que dans un secteur, c'est pertinent d'ajouter un do-down. Je donne un exemple. Bon, ben, on va mettre un do-down puis on va réanalyser pour un 60 jours. Okay. Si après 60 jours, un do-down, ça fonctionne pas, on va en ajouter un deuxième. Si ça fonctionne pas après un autre 60 jours, ben là, est-ce
0: on
1: qu'on
0: chicane le monde. C'est ça. La police.
1: Là, ça va pas bien. Là, on va parler à nos citoyens du oui. secteur. Mais tu vois, quand je disais graduel, c'est qu'à chaque fois qu'on ajoute une mesure d'atténuation de la vitesse, on se donne un 60 jours pour réévaluer, refaire un comptage de données. Puis si jamais c'est concluant, ben on peut se permettre d'arrêter là. Puis sinon, ben on va venir rétrécir votre rue, réaménager les trottoirs, oui. Refaire des aménagements pour forcer les gens à atteindre une vitesse moyenne acceptable.
0: C'est l'objectif final. Finalement.
1: Exactement. L'objectif, c'est de s'assurer que si vous êtes dans un secteur de 30, ben vous roulez à 30. Si vous êtes dans un secteur de 50, ben vous roulez à 50. Oui. Tu sais, faut penser qu'on ajoute de plus en plus de pistes cyclables. On a des pistes tellement. Multifonctions, comme je disais tantôt, qui sont multi-usages. Puis c'est pas juste dans le parc Sauvé, là, c'est vraiment partout dans certains secteurs. Donc, c'est dommage parfois d'être obligé d'en arriver là. Puis on espère pas être obligé justement de se rendre à l'étape 3, mais s'il faut reconfigurer certains trottoirs, certaines rues, pour la sécurité de nos résidents, ben on va le faire.
0: Oui, t'sais? Complètement. Alors, toutes les informations se retrouvent très facilement sur le web.
1: Oui, www.valleyfield.ca/vitesse. Vous avez tout ce que je viens de vous résumer qui est vraiment plus détaillé. Et cette semaine, en fait, là, dans les prochains jours, on va afficher le tableau où toutes les campagnes de sensibilisation, oui. les fameuses affiches jaunes qu'on parlait tantôt, qui ont été installées récemment, on va tout lister ça. Puis les gens vont pouvoir voir, exemple, sur la rue Lecomte, oui. on est rendu à quelle étape du processus.
0: Ah, wow.
1: Dans le secteur de la baie, sur la rue Beaulac, là, je donne des oui. exemples comme ça. Est-ce qu'on arrête à l'étape 1, 2 ou est-ce qu'on se rend jusqu'à l'étape 3? Puis, ça va être intéressant pour les citoyens de suivre l'évolution. Si vous en voulez pas de do-down ou si vous voulez pas qu'on refasse votre rue, qu'on réaménage tout ça, ben on sait quoi faire. On lève le
0: tellement.
1: Pied quand on circule en voiture.
0: Bonne idée. Merci beaucoup, Audrey Saint-Aubin de la ville de Salaberry de Valleyfield. Bonne journée.
1: Ça me fait plaisir. Bonne journée. Bye.
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0: Aujourd'hui, j'ai le plaisir de recevoir Caroline Beaune, directrice générale de l'ABC de la famille. Bon matin.
1: Bien, Roxane.
0: Comment ça va?
1: Ça va très bien, et toi?
0: Ça va bien, merci. ABC de la famille, un organisme très important dans la région, mais il y a peut-être des auditeurs qui sont soit des nouveaux arrivants ou soit quelqu'un qui n'a jamais entendu parler de votre organisme. On va faire le petit blabla classique. Parle-nous de ce que vous offrez comme service. C'est quoi la mission de l'organisme?
1: Bien, en fait, la mission de l'organisme, c'est d'accueillir toutes les familles dans un milieu de vie important, je te dirais, chaleureux, où toutes les familles de Salaberry, de Valleyfield sont les bienvenues quand ils ont besoin d'aide au niveau de la parentalité, peu importe le besoin qu'ils ont, culinaire, atelier de stimulation. On a tout ça chez nous. On existe depuis 1969, anciennement sous le nom de Carrefour du partage. Mais depuis 2017, on a changé notre nom pour se moderniser au goût du jour avec l'ABC de la famille.
0: Mm-hmm. Quand on parle de services pour la parentalité, qu'est-ce que tu veux dire par là?
1: Bien, ce que je veux dire, c'est qu'on offre des ateliers de stimulation de développement, des ateliers de stimulation du langage. On a aussi une halte garderie communautaire. On offre des ateliers de stimulation, de communication poupon. On offre des ateliers culinaire. On offre des ateliers parents, cœur de père. Il n'y a personne de parfait. En fait, on a une panoplie de services qui peut venir en aide, dans le fond, mm-hmm. À tous les besoins.
0: Comment ça fonctionne, là? S'il y a une famille qui nous écoute, qui dit, hey, moi, j'ai un peu besoin de répit, j'ai besoin de trucs, de conseils, est-ce qu'il faut prendre des rendez-vous? Est-ce qu'il y a un horaire, en quelque part, des activités?
1: Bien, sur notre site web, on a toujours notre programmation saisonnière, mais je vous dirais que la meilleure façon de nous rejoindre, il reste toujours le téléphone. Mm-hmm. Parce que nous, on croit qu'un contact d'humain à humain, c'est la première porte d'entrée chez nous. Puis pour qu'on puisse vous diriger vers le bon service, il y a toujours une intervenante disponible pour répondre à vos appels, donner rendez-vous, vous recevoir. Mm. On est toujours là.
0: Je veux revenir sur le volet halte garderie. À quoi ça consiste, cette halte-là? Est-ce que c'est gratuit et tout ça?
1: Bien, en fait, la halte garderie, c'est divisé par des blocs de 3 heures au coût de 5 $ pour 3 heures de garde. L'idée derrière ça, c'est d'offrir un répit aux parents. Ça fonctionne sur réservation. Ouais. C'est aussi pour permettre aux enfants qui sont pas en CPE, en milieu de garde, de venir socialiser avec d'autres enfants. Ça sert aussi à des enfants qui vivent dans un contexte plus vulnérable, de venir passer un moment de stimulation avec nous, avec des éducatrices qui sont formées.
0: Mm-hmm. À qui on s'adresse? C'est quoi votre clientèle principale là, que vous aidez au quotidien?
1: Ça, c'est toutes les familles, mais on a aussi des familles qui sont issues de milieux plus vulnérables comme négligence, des familles qui vivent en contexte de violence familiale, conjugale. Mais on a aussi tous les autres types de familles, les parents qui cherchent juste un moment de répit, un moment pour aller faire l'épicerie. Nous, on pose pas de questions pourquoi les parents veulent un répit. Hein, tout le monde a besoin d'un, je vais dire, un petit break.
0: Ben oui. Puis c'est important de le demander, ce break-là, avant d'exploser. Puis je pense que c'est à ça que vous servez aussi.
1: Exactement.
0: Je me promène sur votre site web là, pendant qu'on jase. Je suis dans la section des services. Le dépannage occasionnel, ça aussi, c'est intéressant.
1: Dépannage occasionnel. Nous, depuis plusieurs années, on offre des dépannages de couches et de préparation commerciale pour nourrissons. Je veux pas en faire la promotion, mais en fait, les fins de mois qui sont difficiles, les attentes de chômage, les pertes d'emploi, peu importe, encore là, on pose pas de questions, on va vous dépanner. Ce n'est pas un dépannage qui peut durer sur une période de 6 mois, 1 an, mais vraiment pour alléger la fin du mois. On voudrait que les enfants aient ce qu'ils ont besoin.
0: Mm-hmm. On parle beaucoup du volet avec enfants, mais ceux qui n'ont pas encore d'enfants, tu tombes enceinte, tu as besoin de conseils. Est-ce que c'est à l'ABC de la famille aussi qu'on peut aller pour avoir un peu d'aide?
1: Certainement, on a un volet périnatalité. Mm-hmm. Donc, on a une intervenante qui peut se rendre à domicile, on appelle ça en attendant bébé, pour donner des conseils. Est-ce que maman, papa, vous êtes prête à recevoir un nouveau-né?
0: Un peu les cours prénataux, mais version...
1: Oui, mais aucun conseil médical, nous, fait qu'on laisse ça aux professionnels de la santé. Nous, on est là plus pour le côté pratique de l'arrivée de bébé.
0: Qu'est-ce qu'on veut dire par côté pratique?
1: Ben, côté pratique, bon, ben, ça prend un siège d'auto. Est-ce que ton siège d'auto est adapté? Est-ce que ta bassinette est adaptée? Est-ce que tu as tous les articles dont tu as besoin pour attendre bébé? On va aussi faire la promotion de l'allaitement, mais tout en respectant le choix du parent. Puis par la suite, ben, il pourrait y avoir un suivi aussi au niveau d'un service qui s'appelle les relevailles. Donc, une intervenante qui sera à domicile, donner un coup de main à la famille qui vient d'accueillir un nouveau-né.
0: Puis j'imagine avec tout ça, là, vous avez des partenaires, parce qu'on peut référer des gens qui viennent vous voir à d'autres organismes. À quel point c'est important ce volet communauté-là pour vous?
1: Bien, en fait, on croit que de travailler seul, c'est pas la bonne façon. On veut s'allier avec d'autres partenaires parce que on peut pas tout faire pour la famille. Donc, on travaille beaucoup avec les CLSC, entraide monoparentale pour les familles qui sont monoparentale ou recomposée.
0: Mais on peut diriger les gens vers les bonnes ressources.
1: On dirige les gens vers les bonnes ressources qui leur conviennent.
0: Bien, complètement. Vous avez un site web super pertinent, très détaillé aussi pour tous les services dont on vient de mentionner, abcfamille.ca. Il y a la section les services, les ateliers, il y a des outils en ligne aussi, c'est vraiment pertinent. Et évidemment, la section faire un don. Et ce qui m'amène à mon prochain sujet avec toi, Caroline, on a besoin des gens de la communauté pour faire vivre un organisme comme vous.
1: Tout à fait. On a certains donateurs qui sont là à toutes les années, mais c'est sûr que d'en avoir qui pourraient pérenniser nos services, on est toujours à la recherche de sous pour faire fonctionner l'organisme. On reçoit des subventions du ministère, mais en fait, comme on le sait, c'est insuffisant pour faire survivre un organisme communautaire. Donc, s'il y a des gens, des partenaires qui seraient intéressés à se joindre à notre mission, on serait certainement intéressés à s'asseoir et jaser avec eux.
0: Complètement. abcfamille.ca, sinon par le téléphone, évidemment, on peut vous contacter. Vous êtes sur les réseaux sociaux aussi. Caroline Beaune de l'ABC de la famille, merci d'avoir été là. C'est un plaisir de collaborer avec vous, puis vous faites une différence énorme dans la vie des gens.
1: Merci, Roxane.
0: Passe une belle journée.
1: Merci à vous aussi.
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5: Bon début de journée, mercredi, le 15 juillet, 8h pile, à l'instant 21 degrés. On ressent 27 avec le facteur humidex. Bon matin, Yann.
6: Bon matin, Roxane, ça va bien?
5: Ça va bien, toi?
6: Super bien.
5: De retour?
6: Ouais, ben oui. Hein,
5: de retour de la tour.
6: Effectivement, ça a été un gros week-end. Lundi, pris ça mollo, puis j'avais déjà planifié de prendre mon mardi. Donc, ça a été deux jours là, où j'ai pu
5: souffler.
6: Ouais, souffler, remettre de l'énergie dans les muscles. Là, les jambes, le haut du corps. Aïe. Ouais, non, c'est ça. Ça a été un gros week-end. Ça a été emballant. Un week-end parfait, cependant, parce que il n'y a pas eu d'accident majeur. Il y a eu un flip, là, comme on appelle dans le monde des régates. Mais sinon, le temps, à la fin, il y a des gens qui me disaient, si on avait voulu commander de la belle température idéale, ben c'est ça qu'on aurait commandé. Alors oui, ça a été un beau week-end de régates. On en a parlé. Ça a été formidable. Alors, tous les gens qui ont été là, j'espère que vous avez apprécié parce que c'était formidable.
5: On a eu bien du plaisir et on a eu le ventre bien rempli aussi parce que je voulais t'en parler. On a mangé des grillades en fin de semaine. Moi, les grillades, j'en mange pas nécessairement à la maison, mais dans des événements.
6: Ben, c'est ça.
5: Et surtout aux régates, on dirait que c'est j'ai comme pas le choix.
6: Ça va avec.
5: En plus que c'est mon oncle qui les cuisinait. Il était sa production à 6h le matin. Ça avait pas de bon sens. Il travaille fort. C'est le resto Mickey qui faisait le kiosque près de la marina. Peut-être qu'il y en avait ailleurs. Mais moi, je me tenais pas mal à ce côté-là. Et combien de livres de grillades vous pensez?
6: Il y en a fait quelques-unes.
5: Oui, je vais vous le dire, le chiffre, là, pensez-y, combien de livres durant la fin de semaine? Donc, vendredi, samedi et dimanche, 2000 livres de grillades. On avait-tu faim? C'est quoi? À ce qui paraît, c'est presque un record.
6: Ah ouais.
5: Ou à peu près là, un
6: record.
5: Mais
6: c'est ça, Mané, tu l'as dit, fournissait plus.
5: Non, fournissait plus. Ben, je comprends, c'est parce qu'une plaque de grillade, on m'expliquait que c'est 15 minutes à cuire. Donc là, à un moment donné, même si tu en produis d'avance, il est pré-cuit, évidemment. Mais là, à un moment donné, c'est que tu fournis plus. Donc, bref, 2000 livres de grillades. Oh. On avait faim,
6: ça fait du cochon.
5: Ça fait du cochon, puis c'était bon. Hein. C'est vraiment les meilleurs, selon moi. À l'instant, s'informe sur ce qui se passe ici dans la région. Qu'est-ce qui retient l'attention ce matin?
6: Quelques 110 vélos, dont la moitié à assistance électrique, seront accessibles en libre-service dès l'été 2027 dans la ville de Vaudreuil-Dorion. Une première dans la région, ce projet est le fruit d'une entente de gestion conclue entre la ville de Vaudreuil-Dorion et Bixi-Montréal. Pour ce faire, la ville bénéficie d'une aide financière de 440 000 $ du gouvernement du Québec dans le cadre du programme d'aide financière au développement des transports actifs faits dans les périmètres urbains. Celle-ci couvre une partie des coûts d'acquisition des équipements de 1 102 000 $. La flotte de vélos Bixi sera déployée dans 10 stations dont l'emplacement est actuellement à l'étude afin d'assurer une desserte efficace des principaux secteurs de la ville et des pôles générateurs de déplacement. En 2026, le montant déboursé par un usager de Bixi varie selon l'option choisie. Par exemple, pour un aller simple, il faut prévoir un frais fixe de 1 $60 auquel s'ajoute un montant par minute d'utilisation.
5: On reste dans le thème du vélo.
6: Oui, restons sur deux roues. Effectivement, le tronçon de la piste cyclable qui permet de relier le parc régional de Beauharnois-Salaberry au boulevard des

0: misérable doit être fermée plus longtemps que prévu. La fermeture est d'une durée indéterminée. Les chantiers de construction de la piste cyclable et du complexe de compostage de la Régie intermunicipale de valorisation des matières organiques sont toujours en exécution et provoquent des délais imprévus et des changements hors du contrôle de la MRC. Aucun détour sécuritaire n'a pu être mis en place dans l'intervalle. Comme le tronçon est homologué route verte, les exigences strictes et les normes de sécurité du ministère des Transports et de la Mobilité durable empêchent l'aménagement d'une voie conforme. Il est suggéré aux cyclistes d'emprunter la route verte à partir du centre-ville et qui donne accès à l'ouest de Salaberry de Valleyfield.
1: Et finalement, un report de concert.
0: Oui, la première soirée des Mardis en musique a été remise à Valleyfield hier et c'est le 25 août que les amateurs pourront voir et entendre CCR Reborn à la rotonde du Parc Sauvé.
1: Merci beaucoup, Yannick. Pour plus d'infos, on visite le www.journalsaintfrançois.ca.
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1: Alternance de soleil et de nuages aujourd'hui. 30% de possibilité d'averse cet après-midi. Maximum 28, humidex 33. Toujours sous les nuages en soirée. Le mercure descendra à 17. Demain jeudi, du soleil mélangé avec de la pluie, un orage en après-midi. Toujours chaud avec 27, humidex 31. Présentement 21, on ressent 27.
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0: C'est bon, hein? Rodeo Queen, ouais, Jade Eagleson. Ouais. J'avais le goût de mettre un petit extrait parce qu'on parle de rodeo.
1: Effectivement, il risque d'y avoir des Rodeo Queen et des Rodeo King cette fin de semaine à Côteaux-du-Lac, alors que le Rodeo Pontchâteau est de retour du 16 au 18 juillet. Donc, c'est à compter de demain. Les rodéos, c'est pas demain, cependant. Non. Demain, c'est la journée familiale gratuite. Il va y avoir des jeux gonflables, déjà les kiosques et aussi de la danse. La danse en ligne, c'est très, très, très populaire. Hein? Tu le sais, on en a parlé au cours des dernières semaines. Il y en a dans de nombreux bars de la région. Les gens veulent apprendre des danses country. Mm. C'est une activité sociale formidable. Et tout au cours du week-end, là, on fait tourner le rodéo autour de ça. Il y en aura en continu. Il y a même là, pendant les rodéos, si vous voulez danser, vous pouvez aller sous le chapiteau. Et les spectacles seront prévus en conséquence. Il y aura Daniel Davidson qui sera là les jeudis et vendredis. Et il y aura aussi...
0: nos écouteurs ont comme ça, fait
1: ouais,
0: un glitch.
1: C'est ça, je suis pas certain. Sandrine Hébert qui est là le samedi. Je me demandais si j'étais encore là, mais Sandrine Hébert le samedi. Et elle sera en formule duo, mais chacune de ses chansons est pensée en conséquence qu'il y a des gens qui vont danser. Alors, ça, c'est le volet danse, mais il y aura aussi le volet sportif, le volet rodéo. C'est les vendredis et samedi soir. Et ça, les rodéos, ça pogne toujours. Moi, là, quand je vais dans un rodéo, tu sais, même si je me dis au début, ouais, ça va être une longue soirée, c'est jamais long, ça passe très rapidement.
0: Ouais. L'animation.
1: L'animation, tout est là. Moi, les clowns de rodéo, c'est des gens que j'apprécie énormément. C'est formidable, mais les cavaliers, c'est des gens courageux. Et aussi, les montures, les bêtes, les chevaux, les taureaux, dans certains rodéos, il y a des petits veaux aussi. Puis là, les gens, bon, les animaux, pour petits, sont maltraités. Au contraire, ces gens-là, Black Creek Rodeo, c'est eux qui sont derrière les rodéos professionnels au Québec avec une autre compagnie, Wild Time Production. Et ces gens-là prennent soin de leurs animaux. Tu pourrais pas croire à quel point il faut que les animaux soient en forme, il faut qu'ils soient bien nourris, il faut qu'ils soient en santé. Ben c'est ça, mais tu sais là, ils les nourrissent bien, quand ces animaux là voyagent, sont bien traités, ils arrivent, sont dans leur enclos, passent la journée là et là le soir on leur demande de travailler à peu près 8 secondes, le temps de faire sauter le cowboy de la selle ou dans le cas des chevaux là, parfois il y a pas de selle, c'est la monte du cheval sauvage avec ou sans selle, mais les taureaux là, c'est spectaculaire. C'est toujours, c'est ce que je disais d'ailleurs en fin de semaine, les régates, tu sais, toute la journée, on a des courses qui sont super intéressantes. C'est comme les premières activités du rodéo, c'est super intéressant, mais à la fin, t'as le gros show, les taureaux pendant le rodéo et aux régates, ce sont les grands prix.
0: Exact.
1: C'est spectaculaire, c'est autre chose, c'est un autre niveau. Alors, quand on se rend à la fin du rodéo puis qu'on voit les taureaux, c'est rare que c'est le cavalier qui gagne. alors, c'est vraiment formidable. Alors, je vous conseille d'aller faire un tour. Même si vous n'avez jamais vu un rodéo, vous allez sûrement trouver de quoi vous amuser là-bas. Il y a des kiosques, il y a des kiosques alimentaires aussi. Donc, allez faire un tour. C'est Rodéo Pontchâteau. 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Et si vous achetez vos billets en présentiel, donc des billets physiques, présentiel, je dis ça encore ça, mais en 2026. Non, mais je veux dire, en étant présent, en étant physiquement présent, vous courez la chance de gagner un certificat cadeau d'une centaine de dollars pour des produits Western Country et Rodeo, sûrement. Donc, c'est au cours de la fin de semaine. Allez-y en grand nombre, vous allez être ravis. Et on en reparle au cours des prochaines semaines, assurément.
0: C'était du côté de Côteaux-du-Lac, donc le 26 chemin de Pontchâteau.
1: Ouais,
0: c'est facile à retenir.
1: Exactement.
0: Je vous invite à vous abonner à la page Facebook Agroparc Pontchâteau. Et ce matin, Yann, moi, je fais tirer deux billets.
1: Hein?
0: Ben oui, moi, j'ai ça en ma possession et je les donne à nos auditeurs. Donc, ça se passe sur notre page fan de Max 103.1. Dans les prochaines minutes, Tatoune ou Matoune, d'ici là, The Weeknd avec Blinding Lights à Max 103.
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1: De retour dans notre studio, Yann, pour ta toune ou ma toune. Mais je pense que les auditeurs des régates, les régateux, ont apprécié qu'on fasse le combat de chansons directement à la tour des régates. Ça a été bien, bien le fun de faire ça tout le week-end avec toi. De mon côté, ce matin, on retourne en 2001, chanson numéro 1, un 15 juillet 2001. C'est dans le R&B, style qui existe plus ou moins actuellement, mais notre préféré qui faisait du R&B de très belle façon. C'est Usher qu'on écoute avec You Remind Me.

0: d'ado.
1: Ah oui, hein?
0: Avec le poster de Usher que j'avais pris probablement dans le magazine Cool, où j'étais, que j'étais abonné là, pendant mon doux 15 ans à peu près. Poster de Usher, bien à la vue. Il était en bedaine.
1: Ah oui,
0: je l'aimais tellement, Usher. Je l'adore toujours. Il nous a offert une belle perfo au Super Bowl il y a quelques temps. Ouais. Donc, c'est mon choix ce matin.
1: Un excellent choix. Toi, tu étais dans le R&B. Moi, je suis dans le CCR. Hier, il devait être à Valleyfield sous la forme de CCR Reborn dans le cadre des Mardis en musique. On a annulé leur présence. Bon, on craignait des tornades et des averses. Ça a tombé 2-3 minutes. mais c'est plutôt au mois d'août donc qu'ils seront de passage le 25 coup, si je ne m'abuse. Mm-hmm. Je me suis dit que ce matin, ben, puisque c'était la nouvelle lune hier en plus, on pouvait les écouter avec Bad Moon Rising.

0: Creedence Clearwater Revival, c'est CCR, Bad Moon Rising. C'est une des chansons que je préfère d'eux. Ouais, ils ont énormément de succès qui sont connus. Fortunate Song, entre autres, il y en a plusieurs autres. Mais celle-là, là, je l'adore particulièrement. Alors, c'était mon offre en ce mercredi 15 juillet.
1: C'est un très bon choix, ouais. Yann. J'aurais aimé ça les voir. J'ai parlé avec le chanteur du groupe qui est tellement fin.
0: En plus,
1: incroyable, cet homme-là. Donc, on va aller voir le 25 août prochain avec grand plaisir. D'ici là, allez voter pour la chanson que vous voulez entendre à 8h50. Et en plus, vous pourriez gagner vos billets pour le Rodéo Pontchâteau de vendredi. Dans les prochaines minutes, on parle d'actualité. Pour l'instant, celle qui sera le 14 août au Festival de la Grillade de Saint-Zotique. Très, très hâte de la voir et de la présenter sur scène. Sarah Dufour avec Chumélé à Max 103.

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0: 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Yann, dans l'actualité qui sera quand même divertissante ce matin, disons-le. Pas de grosses nouvelles tristes. Ça, c'est parfait, on adore ça. Mais nouvelles tristes pour la rue Victoria, parce que Chocolaterie Giroux déménage, mais ne ferme pas.
1: Ça, non, c'est la bonne nouvelle. C'est ça.
0: Mais pour ceux qui sont habitués, comme moi, d'y aller sur la rue Victoria depuis qu'on est tout petit, eh bien, sachez qu'ils vont déménager bientôt.
1: Effectivement, ça fait 70 ans, imaginez, en 1956, on établissait la chocolaterie Giroux sur la rue Victoria dans le demi-sous-sol du 261. Maintenant, ils vont déménager, tu l'as dit, il n'y a pas de fermeture, c'est déménagement, sur la rue Champlain. C'est que Giroux Chocolatier en a fait l'annonce sur son profil Facebook récemment. C'est Chantal Meunier et Danny Parlock qui sont propriétaires depuis 2019 de l'endroit. Mais là, ils veulent réduire la cadence. Le local un peu moins gros. Ils vont concentrer leurs activités sur la chocolaterie et la vente de café en grains. Ainsi, ils vont mettre un terme au service de vente de magazines. Et ça, c'est malheureux. Il y a de moins en moins d'endroits comme ça. Là, on en parlait hors d'onde. Toi, tu dis, t'as passé ta jeunesse à aller là. Puis, tu sais, là, à bouquiner un peu là, des revues.
0: Oui, puis c'est des revues que t'as pas... Tu sais, moi, je tripais vraiment sur les magazines. Là. Quand j'étais jeune, c'était une grande passion. Tu le sais, là, ici, à la station, j'en ai amené. Mais là, il y avait de ceux qu'on n'avait pas... on n'avait pas d'abonnement ou de quoi comme ça. Donc, ça a été merveilleux pour moi.
1: Ben, effectivement. Donc, c'est un endroit mythique. Là. Imaginez, 70 ans dans la même ville. Il y en a des endroits comme ça. Je suis sûr que je retournerai à Arvida, d'où je viens, puis je verrai des boutiques qui sont là depuis le même nombre de décennies. Ils ont pris possession, eux, Chantal Meunier et Danny Parlock, de l'endroit. En 2019, le couple succédait à Joanne Beaumier et Robert Giroux. Le nom, ça nous dit quelque chose. Ils avaient déjà pris la relève du commerce familial depuis 1975. Alors, comme je vous dis, le commerce a vu le jour en 1956. C'est Jean-Charles et Rita Giroux qui avaient fondé l'endroit. Ils avaient acquis le commerce donc de la rue Victoria sous le nom de Biscuiterie Giroux. Il a dû s'en passer des belles choses là. Ça devait être formidable. Alors, sachez-le, le 1er août, ça va fermer ses portes rue Victoria pour entreprendre le déménagement de ses équipements vers ses nouveaux locaux du 115 rue Champlain. L'ouverture devrait avoir lieu en septembre et... Je trouve ça important d'encourager les commerces locaux. Alors, on vous en parle. On vous en parle souvent. On parle de plein de commerces qui sont dans notre beau centre-ville, pas loin, ici, sur Grande-Île, sur Alexandre. Encourager ces gens-là. Et imaginez là, une entreprise qui a 70 ans, qui est encore là, qui vend encore de ses propres moyens, qui fait sourire les gens. Tu rentres là, ça sent le chocolat. Tu l'as dit, les sandwichs sont merveilleuses. Vendre du café en grain, d'autres entreprises de la région.
0: Le service, c'est des choses que des fois, on a moins, mais nous, on est chanceux à Valleyfield parce qu'on a plein de petits commerces comme ça qui nous saluent puis ils nous appellent par notre nom.
1: Oui, exactement. C'est ça, tu rentres là puis les gens te reconnaissent. Tu sais, quand je vais chercher mon café chez Emma, ben hey, Yannick, comment ça va? Comment vont tes parents? Hey, ça, imagine, là, comment vont tes parents? C'est comme, hey, on connaît les membres de ta famille. Puis moi, ça fait pas des centaines d'années là, que je suis à Valleyfield. Là. Ça fait 20 ans que je suis dans la région. Ça fait 8 ans que je travaille à Valleyfield, mais les gens s'informent puis je suis persuadé que quand vous allez dans des endroits comme ça, et que ça fait des années que vous y allez, les gens vous reconnaissent. Quand on va chez Choucrème, on rentre là, puis « Hey, comment ça va? » Puis là, on parle de hockey. On parle de ces verrines qui sont délicieuses. D'ailleurs, en fin de semaine, j'ai eu l'occasion de dire à Pierre Junior Côté que ces verrines sont délicieuses. Et il était bien heureux. Il était au régate et il nous a félicité d'ailleurs pour notre travail. Alors, on le salue ce matin, mais on salue aussi les gens de chez Chocolat Giroux. On ira vous voir, là. Donc, ça va devenir Giroux Chocolatier Café, mais on va enlever les revues. Ben, c'est correct comme ça, regarde.
0: Ben oui, puis ils font bien cadence. De s'écouter
1: ben,
0: aussi.
1: Ben oui, exactement. Oui. Tu vas m'amener. Puis les revues, ça doit moins pogner qu'avant, là. Mais regarde, on va aller les encourager, assurément.
0: Tellement. Hey, Yann, on ira faire un tour ensemble.
1: Ah, c'est
0: pourquoi
1: bon, ça.
0: Pourquoi pas avant, puis ils nous écoutent actuellement. Ah, donc, ben, on les salue. Ouais. Salutations aussi à tous ceux qui prennent leur petit café classique à chaque jour ou leur déjeuner chez Chocolaterie Giroux. Puis c'est vrai, tu l'as dit, ça sent bon là-dedans.
1: Ah, là, là.
0: Puis pour des cadeaux aussi, là.
1: C'est
0: vraiment
1: une
0: pépite d'or. Ouais. Donc, salutations à vous. En terminant, on parle de soccer.
1: Oui, effectivement, la Coupe du monde de soccer, là, ça arrive à son terme. c'est le 19, donc ce dimanche que ça va se conclure. Mais là, hier, il y a eu un gros match, une grosse déception pour les Français. Les Français qui étaient les favoris depuis le début. Bon, je vous l'ai dit, on en a parlé de la Coupe du Monde. On a parlé de certaines équipes. Mais moi, je suis pas un féru de soccer, du ballon rond. Donc, je me fie un peu aux gens. Et il y a plusieurs personnes d'ici, des Québécois qui sont pas de souche française, des Québécois, mon fils, des collègues de travail qui disaient, Yann, la France, oublie ça, on s'en va là, là c'est direct. Ouais. Et là, malheureusement, pour eux, hier, je dis malheureusement, mais l'Espagne, eux sont heureux, l'Espagne a emporté 2-0 contre la France. Ça a été une certaine surprise, mais pas pour les gens de l'Espagne qui ont dit, non, la France a perdu en demi-finale du Mondial face à la meilleure équipe du monde. Mm. C'est ce qu'a estimé le sélectionneur de l'Espagne, le sélectionneur étant l'entraîneur Luis de la Fuente.
0: Attends, comment t'appelles ça? Le sélectionneur.
1: C'est lui qui sélectionne les joueurs qui vont jouer. Donc, c'est l'entraîneur-chef. Mais eux appellent ça un sélectionneur. Tu vois, on est loin, là.
0: On apprend
1: dans le monde du soccer. Mais Luis de la Fuente soulignant que son équipe progressait de match en match. Donc, évidemment, l'Espagne qui s'en va en grande finale. Ah. Et là, ça reste à déterminer s'ils vont affronter l'Angleterre ou l'Argentine. Et le match aura lieu à 15h cet après-midi. Ça, c'est un gros match aussi. Mm. Plusieurs disent que l'Argentine compte sur le meilleur joueur au monde, Lionel Messi. Ça pourrait que l'Argentine puisse défaire l'Angleterre, mais ça
0: mais j'ai vu plusieurs drapeaux de l'Argentine à Valleyfield, donc on a des gens qui prennent pour cette équipe-là.
1: Ouais, effectivement, il y a mon collègue Mario Pitre qui porte à l'occasion son chandail de l'Argentine. L'avait d'ailleurs en fin de semaine au régate. C'est que lui, la conjointe de son fils vient d'Argentine et ils ont fait un voyage récemment. On ramenait un chandail de Messi à Mario qu'il porte fièrement. Donc il est argentin d'un jour aujourd'hui à 15h, l'Argentine contre l'Angleterre et la formation gagnante, je vous l'ai mentionné, va affronter l'Espagne en grande finale cette fin de semaine. Mais le match pour la troisième place, donc la France est déjà là en place, attend son adversaire et on verra si ce sera l'Angleterre, l'Argentine. Hmm. Et ça aura lieu samedi à 17h.
0: Merveilleux.
1: Donc ça reste à suivre et nous, on va regarder ça pour pouvoir vous en parler. Mais c'est pas que j'ai tant de passion.
0: Non, mais c'est intéressant.
1: C'est intéressant. Mais maintenant que le Canada est éliminé, moi, la seule fois où j'ai crier pendant un match de soccer, c'est il y a quelques semaines quand le Canada a marqué. Mais sinon, je regarde ça là avec un œil un peu intéressé, mais légèrement détaché aussi. Mais ça reste, tu l'as dit, là, ça reste intéressant et ça reste des athlètes exceptionnels. C'est incroyable. De moins en moins, on les voit le chuter pour, tu sais, il m'a frisé le cheveu, puis là, je me tords la cheville. Là, c'est comme, non, ça n'a pas de bon sens. Mais de moins en moins, on le voit, puis c'est pour le bien du sport là, qu'on le voit moins. Alors voilà ce qu'il y en est pour la Coupe du monde de la FIFA qui tire à sa fin cette fin de semaine.
0: Dans les prochaines minutes, Yann, Tatoune ou Matoune, vous pouvez gagner ce matin 2 billets pour le rodéo Pont-Château. C'est ce vendredi, donc rendez-vous sur notre page fan de Max 103.1. One Republic Runaway, on a ça au retour de la pause à Max 103.
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1: Ce matin, on retourne en 2001 de mon côté. La chanson qui était numéro 1 un 15 juillet sur le Billboard Hot 100, mais aussi sur le palmarès R&B, parce que c'est une chanson de ce type de musique-là qu'on entend de moins en moins, mais que j'appréciais énormément grâce à Usher. Le voici avec You Remind Me.

0: Bon, alors, c'est mon choix ce matin.
1: Un excellent choix, voilà. Hier, on devait avoir le premier Mardi en musique de la saison. Ça devait être CCR Reborn, donc Creedence Clearwater Revival. Mais ça a été annulé, on a eu peur de la pluie et des intempéries. Donc, on a remis ça pour le 25 août. Là, on veut s'assurer qu'il fera beau et j'espère qu'il fera beau.
2: Oui.
1: On sera pas sur un mauvais augure de la nouvelle lune. Et les voici justement CCR avec Bad Moon Rising.

0: c'est bon.
1: Tellement bon, hein? CCR, là, on revit les années 70 un peu. Donc, c'est une formation que j'apprécie énormément. C'est à mon offre en ce mercredi 15 juillet.
0: Sur notre page Facebook, vous pouvez gagner vos billets pour le Rodéo Agroparc Pont-Château. C'est ce vendredi, donc, que je vais annoncer la personne gagnante demain matin. On laisse encore le temps aux gens de se réveiller et d'aller participer. Et ça a été serré quand même ce matin. Yann, c'était deux grosses tounes, ça avait l'air, et c'est Usher qui l'a
1: Bravo!
0: À ma grande surprise, mais les gens ont préféré le R&B. Donc, on s'offre ça. Puis nous, ben, on se retrouve demain.
1: Demain, bye-bye.
0: Bye-bye.

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2: Bonjour Madame, Monsieur, ici Yannick Michaud et voici vos informations Gravité Média sur le nouveau Max 103. Quelques 110 vélos, dont la moitié à assistance électrique, seront accessibles en libre-service dès l'été 2027 dans la ville de Vaudreuil-Dorion. Une première dans la région, ce projet est le fruit d'une entente de gestion conclue entre la ville et Bixi Montréal. Pour ce faire, la ville bénéficie d'une aide financière de 440 000 $ du gouvernement du Québec dans le cadre du programme d'aide financière au développement des transports actifs dans les périmètres urbains. Celle-ci couvre une partie des coûts d'acquisition des équipements de 1 102 000 $. La flotte de vélos Bixi sera déployée dans une dizaine de stations dont l'emplacement est actuellement à l'étude afin d'assurer une desserte efficace des principaux secteurs de la ville et des pôles générateurs de déplacement. En 2026, le montant déboursé par un usager de Bixi varie selon l'option choisie. Par exemple, pour un aller simple, il faut prévoir un frais fixe de 1,60 $ auquel s'ajoute un montant par minute d'utilisation. Restons sur deux roues, le tronçon de la piste cyclable qui permet de relier le parc régional de Beauharnois-Salaberry au boulevard des Érables doit être fermé plus longtemps que prévu. La fermeture est d'une durée indéterminée. Les chantiers de construction de la piste cyclable et du complexe de compostage de la Régie intermunicipale de valorisation des matières organiques sont toujours en exécution et provoquent des délais imprévus et des changements hors du contrôle de la MRC. Aucun détour sécuritaire n'a pu être mis en place dans l'intervalle. Comme le tronçon est homologué, les routes vertes, les exigences strictes et les normes de sécurité du ministère des Transports et de la Mobilité durable empêchent l'aménagement d'une voie conforme. Il est suggéré aux cyclistes d'emprunter la route verte à partir du centre-ville qui donne accès à l'ouest de Salaberry de Valleyfield. Enfin, la première soirée des Mardis en musique a été remise à Valleyfield et c'est le 25 août que les amateurs pourront voir et entendre CCR Reborn à la rotonde du Parc Sauvé. Voilà ce qui complète. Pour plus de détails, consultez le www.journalcfrançois.ca.
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0: l'esprit de Valleyfield. Bon matin.
1: Bon matin, comment tu vas?
0: Ça va bien, et toi?
1: Très bien, merci.
0: Génial. Aujourd'hui, ben, on parle de la politique de circulation, Audrey. Il y a des nouveautés là-dedans, mais premièrement, je veux qu'on revienne sur l'ancienne politique. Pourquoi c'était un peu déchu, finalement?
1: Ben, en fait, tu sais, on est en plein été, l'école est finie depuis quoi? 3 semaines déjà. Il y a beaucoup d'enfants dans nos quartiers, puis je trouvais justement pertinent de venir te parler de ce sujet-là. Tu l'as dit, on avait une vieille politique de circulation qui datait d'il y a plusieurs années. Le conseil municipal a adopté il y a quelques semaines, en mai dernier, la nouvelle politique de circulation. Le fait que la façon dont on circule dans nos villes, dans nos quartiers, dans nos rues, ça a beaucoup changé, pas juste ici, mais de façon générale, un peu partout dans les municipalités. Ce qui fait que les processus décisionnels qu'on avait pour implanter des mesures d'atténuation de vitesse ou pas, dans certains secteurs, comme tu l'as dit, ça devenait un petit peu caduque. Donc, on devait se mettre à jour un petit peu avec pour mettre un peu à niveau nos processus décisionnels pour arriver à dire, bon, ben, dans tel ou tel quartier ou dans telle ou telle rue, est-ce qu'on a vraiment un enjeu? Puis si oui, est-ce qu'on a besoin d'ajouter des mesures ou pas? Tu sais, l'évolution des habitudes de déplacement, on le disait hors d'onde, on a des piétons, on a des cyclistes, on a des voitures, des camions, des trottinettes électriques, différents moyens de transport électrique qui vont parfois vite. Là. Il y a des petites machines qui vont jusqu'à 40, 45, 50 km/h. Donc, c'est assez pour donner un petit peu de tournis là, parfois aux gens qui circulent dans les quartiers.
0: Oui, oui, oui.
1: Donc, on a mieux structuré la façon dont on reçoit les requêtes des citoyens maintenant pour arriver en 3 étapes simples avec la nouvelle politique de circulation. Première étape, donc, dès qu'un enjeu de vitesse est potentiellement noté dans nos secteurs, je dis potentiellement parce que parfois, on peut avoir une impression de vitesse, que c'est pas toujours justifié. Parfois, ça l'est, là, soit dit en passant. Donc, la nouvelle politique prévoit maintenant qu'on débute par une campagne de sensibilisation pour 60 jours.
0: Mm-hmm.
1: Donc, autrement dit, on va aller installer des pancartes jaunes, là. Peut-être que si vous êtes dans certains secteurs, vous allez voir bientôt commencer à apparaître ces pancartes-là. Autrement dit, ils disent, oyez, là, cette zone-là est à l'étude. On a un enjeu de vitesse qui est décelé dans votre secteur. Donc, je fais une parenthèse, mais on a déjà une dizaine de zones à Valleyfield où ces pancartes-là ont justement été installées dans le secteur Grande-Île, près de la Polyvalente et dans 2 ou 3 secteurs dans le quartier de la Baie aussi, là, si je me trompe pas. Pendant 60 jours, on va venir installer ces pancartes-là. Et pendant ces 2 mois-là, on a des relevés de vitesse électronique qui vont être installés, qui vont permettre de comptabiliser la vitesse réelle qui est enregistrée des voitures qui circulent dans ces zones-là. Donc, après les 60 jours, on va retirer les plaques électroniques et on va vraiment, nos équipes spécialisées en circulation vont analyser les données qu'on a recueillies. Si la moyenne du secteur est respecté, ben le processus s'arrête là parce qu'on va considérer que juste le fait d'avoir mis des pancartes pendant 2 mois, ça a fonctionné puis ça a suscité une petite interrogation dans la tête des gens puis les gens ont commencé à lever le pied. Dans le cas contraire, si on remarque que malgré ce premier 60 jours de sensibilisation là, il y a encore un écart important entre la vitesse qu'on veut que les gens circulent dans les quartiers et la vitesse réelle enregistrée, ben là on passe à l'étape 2. Donc la deuxième étape, ça vise à implanter des mesures des aménagements physiques temporaires dans les secteurs qui sont à l'étude où on va physiquement amener les gens à être obligés un peu de ralentir.
0: OK.
1: Donc on parle de balises centrales, ça peut être des afficheurs de vitesse, tu sais qu'on voit parfois sur les
0: électroniques là.
1: Exactement, tout à fait. Des bacs à fleurs, du marquage au sol, etc. Donc on veut venir ajouter des éléments physiques dans la rue pour un autre 60 jours. Si après cet autre 60 jours là, on remarque que par exemple l'ajout des bacs à fleurs ou le marquage au sol, encore une fois, ça a permis de faire lever le pied aux gens et que les données qu'on aura continué de comptabiliser prouvent ça aussi, ben le processus s'arrête là. Alors, tu me vois venir dans le cas contraire, si jamais les gens ont malheureusement pas levé le pied encore et qu'on considère que l'enjeu de vitesse est encore présent malgré les aménagements temporaires qu'on a fait, et ben là, on passe à l'étape 3, qui est la dernière étape, l'ajout de mesures physiques permanente. Donc, la troisième étape touche justement l'implantation graduelle, c'est important de le dire, là, de mesures d'aménagement physique permanent jusqu'à temps que la vitesse dans un secteur X, la vitesse permise en fait, la moyenne de vitesse soit respectable, soit atteinte. Donc là, on parle vraiment de plus gros changements, puis parfois même aller jusqu'à reconfiguration des rues.
0: Ah, complètement,
1: okay? Ou de certains secteurs là, pour forcer physiquement à les gens à être obligé de ralentir en tout temps. On parle d'avancée de trottoir, on parle des îlots centraux, ça peut être un réaménagement de la rue, comme je viens de le dire, l'implantation de do-down, etc. Si on est rendu à l'étape 3, je vais rassurer tout le monde, là, on va pas se lever un matin puis oui. vous allez pas vous réveiller avec 5 do-down sur quelques centaines de mètres dans votre rue ou dans votre quartier. C'est, bon, là. C'est pour ça que je dis que c'est important de nuancer que l'étape 3, c'est graduellement. Ok. Donc, on va ajouter exemple, si on considère que dans un secteur, c'est pertinent d'ajouter un do-down. Je donne un exemple. Bon, ben, on va mettre un do-down, puis on va réanalyser pour un okay, 60 jours. Cool. Okay. Si après 60 jours, un do-down, ça fonctionne pas, on va en ajouter un deuxième. Si ça fonctionne pas après un autre 60 jours, ben là, est-ce
0: on
1: qu'on
0: ajoute... le monde.
1: C'est ça,
0: la police. On
1: là,
0: ça, police.
1: Là, ça va pas bien. Là, on va parler à nos citoyens du oui. secteur. Mais tu vois, quand je disais graduel, c'est qu'à chaque fois qu'on ajoute une mesure d'atténuation de la vitesse, on se donne un 60 jours pour réévaluer, refaire un comptage de données. Puis si jamais c'est concluant, ben on peut se permettre d'arrêter là. Puis sinon, ben on va venir rétrécir votre rue, réaménager les trottoirs, oui. Refaire des aménagements pour forcer les gens à atteindre une vitesse moyenne acceptable.
0: C'est l'objectif final, finalement.
1: Exactement. L'objectif, c'est de s'assurer que si vous êtes dans un secteur de 30, ben vous roulez à 30. Si vous êtes dans un secteur de 50, ben vous roulez à 50. Ouais. Tu sais, faut penser qu'on ajoute de plus en plus de pistes cyclables. On a des pistes tellement multifonctions, comme je disais tantôt, qui sont multi-usages. Pis c'est pas juste dans le parc sauvé, là. C'est vraiment partout dans certains secteurs. Donc, c'est dommage parfois d'être obligé d'en arriver là. Puis on espère pas être obligé justement de se rendre à l'étape 3, mais s'il faut reconfigurer certains trottoirs, certaines rues pour la sécurité de nos résidents, ben on va le faire.
0: Oui, t'sais? Complètement. Alors, toutes les informations se retrouvent très facilement sur le web.
1: Oui, www.valleyfield.ca/vitesse. Vous avez tout ce que je viens de vous résumer qui est vraiment plus détaillé. Et dans cette semaine, en fait, là, dans les prochains jours, on va afficher le tableau où toutes les campagnes de sensibilisation, oui. les fameuses affiches jaunes qu'on parlait tantôt, qui ont été installées récemment, on va tout lister ça. Puis les gens vont pouvoir voir, exemple, sur la rue Lecomte, ouais. on est rendu à quelle étape du processus.
0: Ah, wow.
1: Dans le secteur de la baie, sur la rue Beaulac, là, je donne des ouais. exemples comme ça. Est-ce qu'on arrête à l'étape 1, 2 ou est-ce qu'on se rend jusqu'à l'étape 3? Puis, ça va être intéressant pour les citoyens de suivre l'évolution. Si vous en voulez pas de do-down ou si vous voulez pas qu'on refasse votre rue, qu'on réaménage tout ça, ben on sait quoi faire. On lève
0: tellement.
1: Le pied quand on circule en voiture.
0: Bonne idée. Merci beaucoup, Audrey Saint-Aubin de la ville de Salaberry de Valleyfield. Bonne journée.
1: Ça me fait plaisir. Bonne journée.
2: Bye.

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0: 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Quelques 110 vélos, dont la moitié à assistance électrique, seront accessibles en libre-service dès l'été 2027 dans la ville de Vaudreuil-Dorion. Une première dans la région, ce projet est le fruit d'une entente de gestion conclue entre la ville et Bixi Montréal. Pour ce faire, la ville bénéficie d'une aide financière de 440 000 $ du gouvernement du Québec dans le cadre du programme d'aide financière au développement des transports actifs dans les périmètres urbains. Celle-ci couvre une partie des coûts d'acquisition des équipements de 1 102 000 $. La flotte de vélos Bixi sera déployée dans une dizaine de stations dont l'emplacement est actuellement à l'étude afin d'assurer une desserte efficace des principaux secteurs de la ville et des pôles générateurs de déplacement. En 2026, le montant déboursé par un usager de Bixi varie selon l'option choisie. Par exemple, pour un aller simple, il faut prévoir un frais fixe de 1,60 $ auquel s'ajoute un montant par minute d'utilisation. Restons sur deux roues, le tronçon de la piste cyclable qui permet de relier le parc régional de Beauharnois-Salaberry au boulevard des Érables doit être fermé plus longtemps que prévu. La fermeture est d'une durée indéterminée. Les chantiers de construction de la piste cyclable et du complexe de compostage de la Régie intermunicipale de valorisation des matières organiques sont toujours en exécution et provoquent des délais imprévus et des changements hors du contrôle de la MRC. Aucun détour sécuritaire n'a pu être mis en place dans l'intervalle. Comme le tronçon est homologué route verte, les exigences strictes et les normes de sécurité du ministère des Transports et de la Mobilité durable empêchent l'aménagement d'une voie conforme. Il est suggéré aux cyclistes d'emprunter la route verte à partir du centre-ville qui donne accès à l'ouest de Salaberry de Valleyfield. Enfin, la première soirée des Mardis en musique a été remise à Valleyfield et c'est le 25 août que les amateurs pourront voir et entendre CCR Reborn à la rotonde du Parc Sauvé. Voilà ce qui est complète. Pour plus de détails, consultez le www.journalsaintfrançois.ca.
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2: Bonjour Madame, Monsieur, ici Yannick Michaud et voici vos informations Gravité Média sur le nouveau Max 103. Quelques 110 vélos, dont la moitié à assistance électrique, seront accessibles en libre-service dès l'été 2027 dans la ville de Vaudreuil-Dorion. Une première dans la région, ce projet est le fruit d'une entente de gestion conclue entre la ville et Bixi Montréal. Pour ce faire, la ville bénéficie d'une aide financière de 440 000 $ du gouvernement du Québec dans le cadre du programme d'aide financière au développement des transports actifs dans les périmètres urbains. Celle-ci couvre une partie des coûts d'acquisition des équipements de 1 102 000 $. La flotte de vélos Bixi sera déployée dans une dizaine de stations dont l'emplacement est actuellement à l'étude afin d'assurer une desserte efficace des principaux secteurs de la ville et des pôles générateurs de déplacement. En 2026, le montant déboursé par un usager de Bixi varie selon l'option choisie. Par exemple, pour un aller simple, il faut prévoir un frais fixe de 1,60 $ auquel s'ajoute un montant par minute d'utilisation. Restons sur deux roues, le tronçon de la piste cyclable qui permet de relier le parc régional de Beauharnois-Salaberry au boulevard des Érables doit être fermé plus longtemps que prévu. La fermeture est d'une durée indéterminée. Les chantiers de construction de la piste cyclable et du complexe de compostage de la Régie intermunicipale de valorisation des matières organiques sont toujours en exécution et provoquent des délais imprévus et des changements hors du contrôle de la MRC. Aucun détour sécuritaire n'a pu être mis en place dans l'intervalle. Comme le tronçon est homologué, routes vertes, les exigences strictes et les normes de sécurité du ministère des Transports et de la Mobilité Durable empêchent l'aménagement d'une voie conforme. Il est suggéré aux cyclistes d'emprunter la route verte à partir du centre-ville qui donne accès à l'ouest de Salaberry de Valleyfield. Enfin, la première soirée des Mardis en musique a été remise à Valleyfield et c'est le 25 août que les amateurs pourront voir et entendre CCR Reborn à la rotonde du Parc Sauvé. Voilà ce qui complète. Pour plus de détails, consultez le www.journalSaint-François.ca.
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3: Bonjour, madame, monsieur. Ici Yannick Michaud et voici vos informations Gravité Média sur le nouveau Max 103. Quelques 110 vélos, dont la moitié à assistance électrique, seront accessibles en libre-service dès l'été 2027 dans la ville de Vaudreuil-Dorion. Une première dans la région, ce projet est le fruit d'une entente de gestion conclue entre la ville et Bixi Montréal. Pour ce faire, la ville bénéficie d'une aide financière de 440 000 $ du gouvernement du Québec dans le cadre du programme d'aide financière au développement des transports actifs dans les périmètre urbain. Celle-ci couvre une partie des coûts d'acquisition des équipements de 1 102 000 $. La flotte de vélos Bixi sera déployée dans une dizaine de stations dont l'emplacement est actuellement à l'étude afin d'assurer une desserte efficace des principaux secteurs de la ville et des pôles générateurs de déplacement. En 2026, le montant déboursé par un usager de Bixi varie selon l'option choisie. Par exemple, pour un aller simple, il faut prévoir un frais fixe de 1,60 $ auquel s'ajoute un montant par minute d'utilisation. Restons sur deux roues, le tronçon de la piste cyclable qui permet de relier le parc régional de Beauharnois-Salaberry au boulevard des Érables doit être fermé plus longtemps que prévu. La fermeture est d'une durée indéterminée. Les chantiers de construction de la piste cyclable et du complexe de compostage de la Régie intermunicipale de valorisation des matières organiques sont toujours en exécution et provoquent des délais imprévus et des changements hors du contrôle de la MRC. Aucun détour sécuritaire n'a pu être mis en place dans l'intervalle. Comme le tronçon est homologué, les routes vertes, les exigences strictes et les normes de sécurité du ministère des Transports et de la Mobilité durable empêchent l'aménagement d'une voie conforme. Il est suggéré aux cyclistes d'emprunter la route verte à partir du centre-ville qui donne accès à l'ouest de Salaberry de Valleyfield. Enfin, la première soirée des Mardis en musique a été remise à Valleyfield et c'est le 25 août que les amateurs pourront voir et entendre CCR Reborn à la rotonde du Parc Sauvé. Voilà ce qui complète. Pour plus de détails, consultez le www.journalsaintfrançois.ca.
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2: Bonjour Madame, Monsieur, ici Yannick Michaud et voici vos informations Gravité Média sur le nouveau Max 103. Quelques 110 vélos, dont la moitié à assistance électrique, seront accessibles en libre-service dès l'été 2027 dans la ville de Vaudreuil-Dorion. Une première dans la région, ce projet est le fruit d'une entente de gestion conclue entre la ville et Bixi Montréal. Pour ce faire, la ville bénéficie d'une aide financière de 440 000 $ du gouvernement du Québec dans le cadre du programme d'aide financière au développement des transports actifs dans les périmètres urbains. Celle-ci couvre une partie des coûts d'acquisition des équipements de 1 102 000 $. La flotte de vélos Bixi sera déployée dans une dizaine de stations dont l'emplacement est actuellement à l'étude afin d'assurer une desserte efficace des principaux secteurs de la ville et des pôles générateurs de déplacement. En 2026, le montant déboursé par un usager de Bixi varie selon l'option choisie. Par exemple, pour un aller simple, il faut prévoir un frais fixe de 1,60 $ auquel s'ajoute un montant par minute d'utilisation. Restons sur deux roues, le tronçon de la piste cyclable qui permet de relier le parc régional de Beauharnois-Salaberry au boulevard des Érables doit être fermé plus longtemps que prévu. La fermeture est d'une durée indéterminée. Les chantiers de construction de la piste cyclable et du complexe de compostage de la Régie intermunicipale de valorisation des matières organiques sont toujours en exécution et provoquent des délais imprévus et des changements hors du contrôle de la MRC. Aucun détour sécuritaire n'a pu être mis en place dans l'intervalle. Comme le tronçon est homologué, route verte, les exigences strictes et les normes de sécurité du ministère des Transports et de la Mobilité durable empêchent l'aménagement d'une voie conforme. Il est suggéré aux cyclistes d'emprunter la route verte à partir du centre-ville qui donne accès à l'ouest de Salaberry de Valleyfield. Enfin, la première soirée des Mardis en musique a été remise à Valleyfield et c'est le 25 août que les amateurs pourront voir et entendre CCR Reborn à la rotonde du Parc Sauvé. Voilà ce qui complète. Pour plus de détails, consultez le www.journalsaintfrançois.ca.
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